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1: Bonsoir à tous, bienvenue sur Énergie.

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0: souhaite une excellente soirée et un très bon week-end à toutes et à tous. Et à la semaine prochaine, cool session tous les vendredis, 20h-21h, DJ Wheeler, avec parfois un invité. Ciao, ciao.
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